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1: Merci, ma fille. Je suis sûre que tout va bien se passer demain.
0: Oui.
1: À demain.